0: revendication, recueillement, quand les associations jettent à la Seine des bouquets de fleurs là où Brahim Bouaram a été tué il y a 7 ans.
1: Et leur bulletin dans les burnes et le mépris dans un placard.
2: J'ai dit que j'étais socialement de gauche, économiquement de droite et nationalement de France.
3: Front National, bonjour.
4: Bonjour, ben je tenais à vous féliciter pour les résultats des élections.
3: Parti Socialiste, bonjour.
5: Je suis vraiment sous le choc, là. Je vous promets, j'ai voté Lionel Jospin.
6: J'ai envie de les ignorer, mais c'est difficile de les ignorer aujourd'hui.
7: J'ai pas envie vraiment que même vis-à-vis de l'extérieur de la France, qu'on pense que la jeunesse française, c'est Le Pen, quoi.
1: Autant béni des colonies.
2: Il faut faire des camps d'internement, on fera des camps de transit, si vous voulez bien.
3: D'accord.
2: Dans lesquels ils attendront relativement confortablement de rentrer chez eux.
8: Tout le monde a des problèmes en ce moment, que la société est en crise, je crois. Mais la réponse n'est certainement pas dans le Front National. Je trouve dommage que des gens n'arrivent à penser que Le Pen soit la solution.
1: C'est une putain qu'aime que la braise, et moi je l'appelle la Marseillaise.